Déjà, la nuit se lève. Il est temps de partir car nous avons tout vu. Il est là-bas, un lieu éloigné de Belzébuth, que l'œil n'aperçoit pas, mais que le bruit d'un petit ruisseau révèle. Nous entrâmes dans ce sentier caché pour retourner au monde lumineux. De là, nous sortîmes pour revoir les étoiles.

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1: Il m'écrivait. Le Sahel n'est pas seulement ce qu'on en montre quand il est trop tard. C'est une terre où la sécheresse s'engouffre comme l'eau dans un bateau qui fait eau. Les bêtes ressuscitées le temps d'un carnaval à Bissau, on les retrouvera pétrifiées dès qu'un nouvel assaut aura changé une savane en désert. C'est l'état de survie que les pays riches ont oublié. À une seule exception, vous aviez deviné, le Japon. Mon perpétuel va-et-vient n'est pas une recherche des contrastes. C'est un voyage aux deux pôles extrêmes de la survie.
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L'avenir est en avance sur nous, c'est-à-dire c'est, on est en retard, enfin on est en retard sur l'heure actuelle. Nos rêves sont trop courts pour ce qui existe déjà. Il y a de grosses révolutions qui se préparent par les faits, si vous voulez. Alors qu'on est en train de rêver de loisirs, qu'on est en train de rêver de, je sais pas moi, d'un tas de choses, en réalité, la réalité est déjà au-delà de nos rêves, si vous voulez. Ce que je trouve dramatique, c'est que l'univers s'en rend pas compte.

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0: Il est sorti déjà.
1: Il est soulevé, ça a l'air joli.
0: Oui, ça a l'air comme ça, je ne vais pas mijoter, j'ai mis quelques herbes, je suis allée chercher des herbes. Ça ne sera pas tout plein, ça sera juste parti. Voilà.
1: Comment devenir plein? Alors.

0: Mesdames.
1: Une seconde.
0: Messieurs. 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
1: Une seconde.
2: Quand il ne reste.
0: La matière et ses atomes. Messieurs.
1: Une seconde.
3: Je dois avouer que je ne comprends pas très bien.
1: Qu'est-ce qui te prend, Steve ?
4: On entend un mot.
5: Vous avez reçu.
4: Et.
6: Action.
7: Antonin Artaud, Maria Cazares, Alain Cuny.
1: Oui. Une seconde.
7: Michel Foucault, James Joyce.
6: Action.
4: Et.
7: Pierre Schaeffer, Dylan Thomas.
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2: Quand il ne reste que le silence. 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
1: Une seconde.
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1: Une seconde.
6: Action.
3: Je ne comprends pas très bien.
1: Une seconde.
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1: plutôt dur d'oreille.
0: Une création qui sonne des acousmonautes. 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Il y a des quissons pas de son qui sont sourds, ou plutôt durs d'oreille, et des quissons tout oui qui voient tout. Oui. Oui. Pas de son et tout oui voit. Mais se contentent-ils d'ouïr? Non.
2: Mon chant, parce qu'en fait, ils
0: articulent, bafouillent, balbutient, discutent, marmonnent et marmottent, causent et bavardent, conversent et devisent, bref, ils communiquent. Mais comment communiquer ? Comment dire, comment taire, comment faire pour être oui ?

ils émettent des sons, sons d'émoi, d'effroi, de joie, qui traduisent leurs états d'âme.

des sons émis par qui sont émus. Mais si cela soit bien, pas sûr de les comprendre, ce langage qui sonne, il faut s'y laisser prendre.

0: t'embrasse. Gros chaud dodo. À bientôt. Au revoir.
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3: Oser, une autre question. Oser se déplacer, apprendre à sentir différemment.
2: Cette fois-ci, c'est Vinciane Després qui vient remuer la carte des idées.
3: Proposer un nouveau point de départ qui n'est précisément jamais là où on l'attend. 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
3: et maintenant.
1: Ici, c'était danser qu'il nous fallait apprendre. J'ai remarqué que depuis 2-3 ans à peu près, j'ai reçu plusieurs invitations à des conférences qui utilisaient dans leur titre le mot danse et souvent le mot chorégraphie. Alors je me suis demandé, mais pourquoi est-ce qu'on propose ce type de terme pour parler des nouveaux rapports avec la nature, avec les non-humains? Et je me suis rendu compte que ce que ces personnes, ces scientifiques, ces académiques, ces chercheurs, ces artistes, parce qu'il y a aussi des artistes, ce que ces académiques, scientifiques, etc. sont en train de penser, c'est que de nouveaux modes de perception, de traduction, de sensibilité sont visiblement nécessaires aujourd'hui. Et sont nécessaires pourquoi ? Parce que nous essayons de penser les non-humains, nous essayons de penser avec les non-humains, mais le problème, c'est que nous les pensons toujours de manière extrêmement logocentrée, centrée sur les modes qui nous sont privilégiés, c'est-à-dire les modes de la cognition. Et que tous ces termes de danse, de chorégraphie, etc., ben, ça implique pas mal de choses. D'abord, ça implique que c'est plus la vision, c'est plus le langage, etc., qui va devenir un mode expressif, mais qu'on cherche des modes expressifs autres. Et puis, deuxièmement, que parler avec, penser avec les animaux, etc., visiblement, c'est plus satisfaisant pour eux. Et si la métaphore, parce que je pense que ça reste purement métaphorique, en tout cas chez nombre d'entre eux, de la chorégraphie, de la danse ou de l'accordage vient, c'est parce qu'ils essayent de penser des nouveaux modes d'appréhension, de perception, de se laisser affecter par, qui ne soient plus uniquement du registre intellectuel ou du registre abstrait ou du registre des formes de mise à distance. Parallèlement, j'en remarque aussi qu'il y a plusieurs livres qui sortent pour le moment, notamment un livre de Salomé Voegelin, sur le fait que le son peut nous transformer, que le fait de vivre dans un monde visuel imprègne un ethos particulier, une manière particulière de penser le monde et de percevoir le monde, alors qu'entrer dans le monde de l'audition, entrer par les sons dans le monde, implique une forme de métamorphose par rapport à la manière dont nous percevons le monde et nous entrons en contact avec lui. Un monde où la vision est privilégiée, en fait, c'est un monde de face à face, et c'est un monde aussi où on a l'impression que les choses existent par elles-mêmes parce que les formes sont découpées. Donc c'est un monde où les formes existent par elles-mêmes. Le son, c'est un entre-chose. Avec le son, on est dans un monde d'entre-choses plutôt que dans un monde de choses bien délimitées, autonomes et isolées. En fait, le son, c'est un rapport avec l'invisible. Vous ne savez pas très bien d'où ça vient, plus ou moins, mais vous ne savez pas ce que c'est. Pour le savoir, vous devez bouger, donc le son vous met en mouvement. Et donc, entrer dans l'univers sonore, c'est entrer dans un univers où vous êtes plus ou moins mis en appétit par la découverte et par le mouvement, et où vous êtes en contact constant avec un régime de vérité qui n'est pas le même que celui de la perception visuelle. Avec la perception visuelle, vous êtes dans le régime du vrai, de la vérité correspondance, c'est-à-dire, par exemple, je vois ce que je crois, je crois ce que je vois, c'est la vérité correspondance, en quelque sorte. Alors qu'avec le son, vous êtes dans un mode de vérité qui est un mode de possible, qui est un mode du doute, qui est un mode de l'hésitation, qui est un mode où on doit aller chercher d'où vient ce son, qui est-ce qu'il a produit, etc. En plus, c'est un mode qui est temporellement très différent parce que le son, il a une temporalité qui est à la fois celle du flux et à la fois très brève. Alors qu'avec la vision, vous êtes dans une temporalité tout à fait différente de la stabilité. Alors je pense que toutes ces recherches de se mettre donc dans le monde du son, qui est un monde du flux, dans un monde d'une temporalité différente, dans un régime qui oblige à se mouvoir, comme dirait Erwin Strauss, dans un monde qui accroche beaucoup plus le sentiment qu'il s'agit de sentir avec le monde du son, alors qu'avec le monde de la vision, on a plus l'impression d'être dans le monde du percevoir, même si, malgré tout, on sait qu'on est dans le monde du sentir, il n'empêche qu'on est machinalement et routinièrement dans un monde qui est celui du percevoir. Et c'est très différent, le percevoir, de la sensation. Il n'est pas impossible que le fait de travailler sur les animaux m'a rendu peut-être, oui, plus intolérante à certaines formes d'ennui. Il y a tellement de diversité, tellement d'intelligence, tellement d'efforts de traduction, tellement d'histoires aussi, parce que c'est un domaine qui est extrêmement narratif. On raconte des histoires, on raconte des expériences, on raconte des vies. On raconte la grande histoire de l'évolution aussi, enfin, je veux dire, c'est un domaine de fabulation, de narration, ce qui n'aurait peut-être pas été le cas si j'avais, par exemple, fait de la philosophie des sciences à propos de la psychologie expérimentale, qui m'aurait peut-être rendu plus souple par rapport à l'ennui. C'était quelque chose qui m'avait profondément troublée et marquée, c'est de remarquer dans mes tout premiers cours d'éthologie à quel point, une fois que quelqu'un connaît bien les animaux et qu'il essaye de s'y intéresser de manière sensible et qu'il cherche à traduire l'intérêt de ces animaux, bon Dieu, mais quel beau travail c'était, quelle intelligence ça manifestait. Et comme je pense que, ben, comme beaucoup de gens, on aime bien l'intelligence, parce que c'est quelque chose qui réchauffe, qui met en joie, qui éveille. Eh bien, je me suis dit, tiens, j'ai envie de m'intéresser à ces gens-là, plus précisément aux gestes qui fabriquent de l'intelligence. Si vous allez voir des éleveurs, par exemple, des éleveurs qui aiment leurs animaux, j'avais trouvé chez certains de ces éleveurs une manière d'être en paix, de vivre avec le temps, mais un temps rythmé autrement, des types de sensibilité, et surtout, j'ai trouvé chez les éleveurs une manière poétique de s'exprimer qui est absolument extraordinaire. Un éleveur, par exemple, qu'on interrogeait, Jocelyne Porcher et moi-même, sur qu'est-ce que c'est la différence entre les hommes et les animaux, etc., en leur disant que les philosophes avaient pris souvent position là-dessus, et que ça nous semblait être extrêmement pauvre et inintéressant quand ce sont les philosophes qui s'en mêlent, et on leur demandait leur avis sur la question. Et il y a un éleveur, par exemple, qui nous a répondu quelque chose de magnifique en disant « Une vache, c'est un herbivore qui a du temps pour faire les choses. » Il y a une réponse comme ça sur la question de la différence entre les humains et les animaux. Ben, c'est une réponse qui dit énormément de choses sur les transformations qui ont pu s'opérer chez la personne qui vit avec des animaux et qui apprend des choses au contact des animaux. C'est extrêmement intéressant de se promener avec un chien et de laisser vaquer où bon lui semble. Eh bien, la rue, elle ne va pas vous paraître de la même manière qu'est-ce qu'elle vous paraît d'habitude. Là où vous essayez plutôt de marcher droit et d'aller d'un point à un autre, le chien, il va aller d'un point à un autre, mais le point à un autre, il est tout à fait différent de ce que vous imaginez être un point à un autre. Pour lui, c'est aller chercher, tiens, qui est passé par là, tiens, quelle est la signature, tiens. Et c'est un monde, ben, évidemment, d'odeur. Et vous allez faire de réverbères en poubelle et de poubelle en pas de porte et de pas de porte en roue de voiture garée, etc. Et ça fait un monde qui devient en apparence totalement erratique, parce que vous ne pouvez pas sentir exactement ce qui mène votre chemin. Mais ça devient, c'est une expérience extrêmement intéressante, parce que comment est-ce qu'on appellerait ça? Un peu faire le chemin buissonnier, voilà. C'est-à-dire marcher sans savoir comment on y va, ni où on y va. En plus, apprendre à se laisser guider. Regardez sur YouTube le nombre d'animaux qui figurent avec des choses extrêmement intéressantes et jolies, où les gens, par exemple, sont extrêmement attentifs à l'inventivité des animaux, par exemple. Des chats qui jouent, un chien qui fait de la guitare, un orang-outan qui s'écroule par terre de rire alors que sa soigneuse, visiblement, lui a fait un petit tour de magie. Où on voit des cygnes en train de nourrir des poissons, donc des cygnes noirs qui sont nourris de pain sur les bords de la rive et qui vont nourrir les poissons qui viennent quémander. Tout ça, ça veut dire quoi ? Nous avons le sentiment commun maintenant d'une très grande fragilité. Nous savons que beaucoup d'entre eux vont disparaître, et peut-être nous avec. C'est comme, vous savez, parlons de notre expérience commune, si on vous dit qu'un de vos amis que vous aimez beaucoup va disparaître bientôt, et vous allez comprendre à quel point vous y êtes attaché, chose à laquelle vous ne prêtiez pas nécessairement attention à ce point-là. Bon, mais il n'est pas impossible, en effet, que le fait que nous sachions que quantité d'animaux sont en menace de disparaître fait que de nouveaux attachements sont en train de se créer. Il est possible aussi que le fait que nous ayons le sentiment maintenant d'habiter une terre commune, d'être des terriens, comme dirait Bruno de la Tour, pourrait faire que des nouvelles formes d'attention, de soucis et d'inquiétude aient pu émerger. Le sentiment aussi qui apparaît croissant, mais bon, on ne sait jamais ce qui est cause et ce qui est fait dans cette affaire-là, de la distance et de cette espèce de frontière infranchissable entre l'humain et les autres qu'humains, visiblement s'est réduite et les frontières sont devenues plus poreuses. Mais si j'insistais par exemple sur ces signes noirs qui vont à l'encontre des théories de l'évolution, parce que nourrir des poissons, ça ne fait pas partie du programme normalement de survie immédiate et de reproduction, et du programme reproducteur des signes noirs, est-ce qu'on pourrait imaginer qu'en fait, ce qui aussi se met à toucher, c'est ces incroyables facultés inventives, imaginatives et créatives des animaux. Et que peut-être que c'est quelque chose dont on a besoin, ou qui nous donne appétit. C'est des nouvelles formes d'imaginaire, des nouvelles formes d'inventivité, et de voir que nous ne sommes pas les seuls responsables de la créativité dans ce monde. Et ça me plaît infiniment. Ça me plaît infiniment de penser, nous ne sommes pas seuls responsables de toute la créativité, de l'inventivité, de l'imaginaire qui existe dans ce monde. Mais nous devons veiller à ce que cette inventivité, cette créativité, cet imaginaire soit préservée parce que notre puissance toxique est assez forte que pour la faire disparaître si on ne fait pas attention. 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

Les animaux peuvent se prêter au jeu, ça c'est... Il y a des scientifiques qui le suspectent, hein, ça de toute façon. Quand on pense par exemple aux recherches de Léo Crespi, il a remarqué que quand il fait courir des rats dans un labyrinthe et qu'il les récompense de la même manière, systématiquement à chaque essai, et si à un essai, arbitrairement, par exemple au 10e essai, brutalement, il double la récompense que les rats reçoivent, qu'est-ce qu'il constate? C'est qu'au tour suivant, le rat court beaucoup plus vite. Alors là, c'est surprenant, parce que ça veut dire plusieurs choses. L'hypothèse de Crespi, c'est de dire finalement que la récompense, d'une certaine manière, c'est pas du tout un objet neutre ou même abstrait. Qu'une récompense, c'est quelque chose de très relatif. Ce qui veut dire quoi, très relatif? Ça veut dire très relationnel aussi. Il disait d'ailleurs que le rat connaissait l'ivresse du succès. Alors, est-ce que c'est l'ivresse du succès? J'aime bien l'idée, parce que c'est joli, l'ivresse du succès. Mais on pourrait aussi imaginer que le rat comprend aussi une intention. Cette récompense double qui lui arrive, c'est une attention et peut-être pourquoi pas une demande. Est-ce que c'est l'ivresse du succès? Ah, chic alors, maintenant je cours deux fois plus vite. Ou bien est-ce que c'est on attend autre chose de moi? Vous savez, les rats, ils marchent bien à l'intention. Mais je pense qu'on peut aussi envisager en plus d'autres hypothèses, c'est que le rat comprend qu'on lui veut quelque chose et que là, on lui a voulu quelque chose et on lui a voulu du bien. Et on lui a voulu des choses sur le mode de l'encouragement, etc. En plus, on peut se poser la question de savoir, tiens, mais tout compte fait, s'il court deux fois plus vite, quand on augmente la récompense, ça veut dire qu'il ne courait pas le plus vite qu'il pouvait. Et que donc, visiblement, le rat, il investit ce qu'il juge bon d'investir pour avoir cette récompense. Ça, c'est intéressant aussi, en sachant qu'ils ont toujours un peu faim, puisqu'on sait très bien que les animaux, quand ils participent à ces expériences, sont généralement nourris à 80% des portions quotidiennes à partir du moment où on va commencer l'expérience, pour être sûr qu'il y ait la petite motivation qu'il faut. En revanche, si on fait la même chose, mais en diminuant la récompense, qu'est-ce qu'on voit? Le rat qui se traîne le tour suivant. Et Crespi parlera de déception, c'est assez joli, le rat est déçu, moi j'aime bien l'idée d'un rat déçu. Et on peut parler de déception, mais s'il est déçu, par rapport à quoi il est déçu? Est-ce que par rapport à mécaniquement une espèce de récompense abstraite qui quantifie, etc. Ou bien est-ce que ça veut dire simplement qu'il, non seulement qu'il juge et qu'il évalue d'une situation et des rapports équitables de cette situation, ou de ce qu'il est en droit d'attendre dans cette situation, ou bien est-ce qu'il pense aussi en termes d'intention? Et là, ça devient beaucoup plus intéressant, je vais dire, sans penser notamment qu'il les rats pensent les intentions exactement comme nous pensons les intentions, mais en tout cas qu'il est dans un régime d'expérience qui est un régime qui inclut et qui repose sur le fait qu'on vive dans un monde où d'autres êtres ont des intentions et expriment leurs intentions. C'est aussi une expérience qui montre que les animaux sont d'une certaine manière en train d'évaluer, de juger et d'essayer de comprendre qu'est-ce qu'on leur veut et qu'est-ce qu'on attend d'eux, qu'est-ce qu'ils doivent faire ici, qu'est-ce qu'on fait avec tout ça. L'expérience de Rosenthal, même si elle n'était pas si bien intentionnée que ça, puisque ce n'était pas une expérience pour surévaluer ou valoriser le fait que les animaux jugent des expériences, mais une expérience qui était destinée à purifier les expériences. Enfin, il monte une expérience et il dit à des étudiants, en leur racontant évidemment n'importe quoi, qu'ils doivent évaluer des rats qu'on a spécialement élevés à Berkeley, en triant les intelligents des idiots et en faisant que les intelligents se reproduisent rien qu'entre eux et les idiots rien qu'entre eux. Hein, idiotie et intelligence mesurée à l'issue d'un test au labyrinthe. Et que les descendants des descendants des descendants de ceux-là n'ont plus été testés depuis pas mal de temps et qu'ils proposent à ces étudiants de les tester à leur tour. Et donc les étudiants vont tester les rats en recevant par groupe de deux étudiants un rat dont ils savent à l'avance à quelle catégorie il appartient. Et puis qu'est-ce qu'on voit qu'au résultat produit, ben, que les intelligents sont meilleurs que les médiocres et ont beaucoup mieux réussi le test du labyrinthe. Or, ce qui se passe, c'est qu'évidemment, ces rats n'étaient ni des descendants de rats intelligents, ni des descendants de rats idiots, ils ne venaient pas de Berkeley, ils venaient de l'animalerie la plus proche. Et Rosenthal va donc dire, eh bien, vous voyez, les attentes de l'expérimentateur vont influencer le comportement des sujets. Alors, comment est-ce qu'on comprend ça? Ben, on comprend ça comme quoi, visiblement, les animaux
sont dans un monde qui est relationnel avec nous, en tout cas ces animaux-là, comprennent visiblement certains des enjeux de la situation et visiblement aussi s'articulent à ces enjeux de la situation et jugent de cette situation et que peut-être les performances des rats qui ont bien réussi sont un jugement par rapport au fait qu'ils ont été particulièrement bien traités, bien encouragés. Ce qui est en effet le cas, c'est que les étudiants qui avaient des rats vécus comme plus intelligents disaient qu'ils l'avaient caressé, ils avaient été gentils, ils avaient un peu dorloté, un peu chuchoté, qu'ils se sentaient plus en sympathie avec le rat que les étudiants qui avaient eu un rat considéré comme simpliste ou simplet. La plupart des expériences ne sont jamais des expériences comme ça, abstraites. Ce sont des événements qui se sont produits, dans lesquels les animaux ont participé, dans lesquels les animaux ont collaboré, et dans lesquels souvent les animaux n'ont pas nécessairement répondu à la question qui leur était adressée, mais parfois ont répondu à une autre question que le chercheur devrait essayer d'imaginer. Il n'y a pas de bonne question qui ne soit une question risquée, c'est-à-dire une question où on met toutes les chances du côté de celui à qui on pose la question de manifester que la question est mauvaise. Faire courir un rat dans un labyrinthe, vous mettez peu de chances de votre côté ni du côté du rat pour manifester que la question est mauvaise puisque tout le protocole est monté de telle sorte à ce que le rat ne puisse pas ne pas répondre à cette question et ne puisse pas le faire de manière routinière. Donc il le fait de manière routinière. Une expérience risquée, c'est une expérience où l'animal pourrait dire par exemple « Ta question, là, tu sais où tu te la mets ?» Ce serait drôle de voir les animaux commencer à s'exprimer de façon aussi vulgaire que ce que je viens de faire. Bon, soyons un peu plus sérieux. Donc ce serait des questions, et là il y a des chercheurs qui le font. Par exemple, quand certaines expériences avec des singes, par exemple, ne sont pas récompensées, on voit tout de suite si ça les intéresse ou pas. Il n'y a pas de récompense. Si le singe participe quand même à l'expérience, ça veut dire qu'en fait, ça l'intéresse. Et il faut dire aussi que peut-être que ces expériences, ils participent même sans récompense parce qu'ils s'embêtent tellement dans leur cage que bon, c'est déjà mieux que rien. D'accord, mais alors qu'est-ce qu'on va faire pour rendre l'expérience encore plus risquée? Bon, mais par exemple, diminuer l'ennui dans la cage, veiller à ce que les animaux aient des sources de satisfaction et de plaisir, etc., suffisantes pour qu'à ce moment-là, le test soit à ce moment-là où la réponse possible de l'animal soit une réponse qui soit encore plus précieuse parce qu'elle était soumise encore, parce que l'expérience, la demande de réponse était encore plus risquée. Qu'est-ce que c'est l'animal, hein? Actuellement, je remarque un mouvement d'intérêt de plus en plus large et de plus en plus diversifié par rapport à d'autres formes du vivant, comme par exemple les bactéries. Pour le moment, il y a tout un champ de recherche et même une écologie extrêmement créative à propos des bactéries, dont on commence à penser qu'elles sont dans un rapport avec nous qui à la fois brouille les frontières de ce que veut dire moi ou un individu, mais aussi dans un rapport où on est allé un peu vite en besogne en pensant qu'il suffisait de déclarer la guerre, éliminer, etc., et que ce n'était pas du tout comme ça qu'il fallait composer avec les bactéries. Donc ce que je peux faire, c'est dire simplement, non pas comment j'imagine, parce que dans 50 ans, est-ce qu'on sera encore là? Et comment? La catastrophe n'est pas devant nous. On est dedans. Oui, c'est plus la peine de se dire on va vers la catastrophe. Non, on est dans la catastrophe. Mais quelles sont les formes que vont prendre les prochaines années? Qu'est-ce qu'il y aura comme place pour des préoccupations de ce type-là, je veux dire de type d'élargissement, des sensibilités, etc. Je n'en sais rien du tout. Mais c'est actuellement une réponse à cette crise-là, il me semble, que les transformations sont une réponse à cette crise-là, et ça me semble une réponse extrêmement intéressante. Elle a quelque chose de juste, cette réponse, parce qu'il me semble que faire attention à la Terre est une réponse urgente et qui pourrait avoir des effets. Faire attention aux non-humains est une réponse juste dans le sens à la fois pertinente et éthique. Réserver l'exclusivité du privilège, de l'attention à des humains et encore pas à tous était une façon de faire qui a manifesté aussi ses terribles effets dévastateurs. Les transformations de ces rapports, à partir de quel moment dégageront-ils une énergie suffisante et une force suffisante pour abattre l'ennemi ?
tous ceux qui, en toute impunité, commettent quotidiennement le crime de détruire et l'humanité et les êtres vivants.

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1: Société. Pour tester les effets de la peur sur un écosystème, l'Université de Victoria au Canada a diffusé des enregistrements d'aboiements de chiens autour de lieux où l'on trouve des ratons laveurs. Est-ce que ces derniers réagissent aux aboiements de leurs principaux prédateurs ou à la disparition effective de leurs semblables? L'expérience montre que les ratons laveurs, tout aussi nombreux mais apeurés par les aboiements, ont réduit leur temps en extérieur. Conséquence, en moins d'un mois, une augmentation nette du nombre de crabes, de poissons et de vers, habituellement au menu des ratons laveurs, et donc une diminution flagrante des proies consommées par ces fameux crabes, poissons et vers. Première démonstration expérimentale des effets en cascade de la peur sur tout un écosystème.
2: Linguistique.
1: Tout comme les humains adoptent des accents ou du vocabulaire venant de leur entourage, les baleines utilisent des chants spécifiques selon les groupes sociaux dont elles proviennent. Plutôt que d'isoler chaque chant, l'équipe de Sarah Halberg de l'Institut Max Planck en Allemagne a mis au point un algorithme permettant d'analyser les échanges simultanés d'une bande de baleines et d'extraire les sonorités spécifiques à ce groupe. L'équipe a ainsi pu prouver que chaque groupe a un dialecte bien à lui. Ce qui semble indiquer que le langage des baleines se transmet bien au fil du temps au sein d'une même communauté.
2: Musique.
1: Eva Luff, de l'Institut Max Planck, vient de découvrir que les gorilles sauvages du Congo, comme les chimpanzés et les bonobos, chantent en mangeant. Ils semblent le faire pour exprimer leur satisfaction, ou pour indiquer que c'est l'heure de manger. Et ils ne chantent pas toujours la même chose. Ils composent en fonction de la situation. Ali Vella Irving, du zoo de Toronto au Canada, confirme qu'on distingue facilement les différentes voix, et que le chant se fait par exemple plus intense si on présente au gorille son aliment préféré. Dans la nature, seul le gorille dominant semble fredonner à table, mais dans les sociétés plus libérales, comme celle des bonobos, tout le monde échange en chantant et en gesticulant.
2: Justice.
1: Les bonobos n'aiment pas l'injustice et le font savoir. Ce sentiment qu'on pensait réservé aux humains est apparu nettement dans 800 heures d'observation par Zana Clay de l'Université de Birmingham au Royaume-Uni. Non seulement les individus étudiés crient différemment en cas d'injustice ressentie, par exemple de la violence gratuite, mais interviennent également lorsqu'ils en sont de simples témoins. Ce qui suggère qu'ils ont non seulement conscience de ce qui est acceptable ou non pour eux, mais qu'en plus, ils signalent aux autres qu'une violation des règles sociales se produit, entraînant une réaction immédiate des autres bonobos. Santé.
2: Les plantes sont capables
1: de se souvenir à long terme d'événements stressants, mémoire qu'elles se transmettent de génération en génération pour pouvoir réagir plus rapidement. Grâce à une étude de l'Université de Canberra en Australie, on sait à présent qu'elles oublient tout aussi délibérément certains faits, et que c'est même en réalité plutôt la norme si l'énergie demandée pour se souvenir est trop importante. František Baluska, qui étudie le comportement et l'intelligence des plantes à l'Université de Bonn en Allemagne, avoue aimer beaucoup l'idée que les plantes choisissent de ne pas être rancunières. En tout cas, à long terme.
2: Lifestyle.
1: Un crabe, une crevette et un poisson, en colloque en Indonésie, et sortant ensemble à la queue leu-leu, c'est ce qu'a pu observer à plusieurs reprises une équipe du Smithsonian Institute du Panama. Les cas de partenariat ou symbiose entre crevettes et poissons pour se protéger des prédateurs sont assez courants. Mais un ménage à trois est beaucoup plus original. Quand ils sortent de leur habitat, c'est aussi ensemble. Les pinces et les antennes du crabe suivent le corps de la crevette, et les antennes de la crevette se collent à la queue du poisson. Ainsi, si l'un des trois voit un prédateur, tout le monde est vite au courant. Et en plus, les mouvements du poisson et de la crevette facilitent la recherche de nourriture pour le crabe. Tout le monde est content.
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0: son,
1: plutôt dur d'oreille,
0: une création qui sonne des acousmonautes. Les kissons sont des êtres de radio. Il y a des kissons pas de son qui sont sourds, ou plutôt durs d'oreille, et des kissons tout oui qui voient tout. Oui ? Suite au vacarme de la naissance des kissons, certaines oreilles qui sonnent en sont irrémédiablement endommagées. Certaines oui souffrent, ce qui va donner des kissons pas de son. D'autres vont voir leur curiosité auditive aiguisée, jouiront d'ouïr et ouïront avec joie. Ce sont les kissons tout oui. Au fil des ondes, les patsons ouient de moins en moins bien. Certes, leur oui a été abîmé, mais du coup, ils ouient peu. Et moins on oie, moins l'ouïe oie. Du coup, oyant peu, ils n'oient point le bruit qu'ils font et gênent ainsi les toutouis qui, eux, oient clairement, ce qui pose des problèmes de voisinage importants. Quand plusieurs patsons se rencontrent pour prendre un air sur une onde, ils discordent très vite et distordent les ondes d'un désaccord dissonant et dissolu. Les ondes se dissolvent alors dans la confusion sans discernement et leur discours discourtois et sans discrétion, soit sur toute la longueur d'onde, ébrouille toute relation de voisinage. Oui ? Il en résulte une cacophonie insupportable pour les toutouis qui manifestent leur indignation, leur dégoût et leur dédain à l'encontre des patsons par un oui fi. Fi de ces sons insolents. Fi de ces patsons malsonnants. Fi d'ouïr sans choisir. Et ces mots et ce malentendu durent et perdurent depuis toujours dans le monde qui sonne. C'est pourquoi les patsons et les toutouis ont du mal à s'entendre. Pour les patsons, rien d'étonnant, puisqu'ils sont sourds, ou plutôt durs d'oreille. Mais pour les toutouis, qui voient tout, ces parasites cacosoniques paralysent sans pareil leur appareil auditif. De nombreuses tentatives de parasons du tonnerre, paraparasites radio-ondulatoires, paramnésies sonores, paraboles harmonisantes et autres inventions toutoui pour filtrer ce vacarme n'ont pas permis un accord de concert avec les patsons. Une création radiophonique de Fabrice Martin, Christophe Modica et Lucie Prodhomme. Aujourd'hui, la musique est de Lucie Prodhomme.

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0: Vous croyez que ça marche, professeur?
1: Mais oui, on dirait que... Allez-y, Patrick, remettez la gomme.
0: Zut, tout a dû sauter. Attendez, ne bougez pas, je vais arranger ça.

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0: ce bruit de l'air qui rentre.
1: Les choses en suspens. Dans le léger ennui.
0: De l'air qui rentre.
1: Commence à rêver. Donc ça fait comme une bulle, un espace. Une petite chambre
0: roulant boule.
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0: Ce bruit de l'air qui rentre. Ce bruit
1: bulle
0: qui rentre.
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0: C'est l'air qui rentre, qui sort.
1: Le suspense, la musicalité, le rythme.
0: Qui rentre, qui sort. 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

0: Je crois que je place le pouce en fait sur ma lèvre supérieure, à l'endroit où il y a un petit creux, là, juste en dessous de l'arête du nez, juste en dessous des narines, il y a un petit creux. Et là, je place l'ongle de mon pouce. Et puis, je plie les doigts de la main de manière à ce que mes ongles arrivent tout contre les narines, une narine en tout cas, d'un côté, et je respire comme ça.
1: C'est un son d'enfance. Je pense que les sons qui restent et qu'on pourrait appeler son refus, c'est-à-dire que quand on les perçoit, on les remarque. Et quand on les remarque, on suspend un instant le cours du jour ou le cours de sa pensée. Donc ça fait comme une bulle.

0: Duck. Je répète, ici Donald Duck. Vous me recevez, Goofy?
1: À vous, Donald Duck. Nous écoutons.
2: Mickey Mouse a épousé Minnie. Tout est OK.

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